je fais l'effort de résister. La résistance de ne pas laisser tout s'enfuir.